0: Mais ça veut dire que c'est quelqu'un de verre ou
1: elle. Tu penses que

0: frère s'écrit.
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